0: lado Egipto perdió la fuerza para contraatacar. No se puede jugar todo el tiempo al contraataque. Hay que ser protagonista. Argentina fue protagonista. Se puso el overall, señores. Y con los ataques rápidos de contraataque terminó anotando este gol que va a ser revisado por el VAR.
1: Il y a Hassan avec lui, mais il est un peu derrière. Ça la temporise un peu. Ça la retrouve Hassan en contre-surface, côté droit. Allez, Hassan en 1 contre 1. Hassan, le crochet dans la surface, il est centré à droite. Le centre au 10 mètres. La frappe! La frappe! La frappe! Et cette fois, c'est validé!
2: Et c'est le relato d'un Français.